0: clairement changé d'époque. On est dans les années 2000.
1: Mais oui, ça y est. Ouais.
0: En première partie de l'émission, on disait que l'ONG d'Antoine Hervé ressemblait aux années 80, ce qui est une bonne chose et c'est normal. Je voulais juste corriger une imprécision. On parlait de Close to Heaven, l'album hommage à Led Zeppelin de Frank Tortillier. Je parlais de la charnière des années 90-2000. Non, on était vraiment dans les années 2000, puisque c'est un album de 2006. Et Daniel Ivinek, dont on vient d'entendre le travail qu'il a supervisé, c'est à partir de 2008 qu'il est nommé donc directeur artistique. Il a mené des projets vraiment dans toutes les directions, aussi bien sur Billie Holiday que le cuirassé Potemkin, sur Le Groove, sur Carmen. Vous connaissez peut-être, Philippe, ce très bel album consacré à Astor Piazzolla, qui est vraiment un très beau disque. Cet album sur Robert Wyatt. On avait vu le concert d'ailleurs au Quartz. Disque très très émouvant où on entend des chanteurs et des chanteuses et on entend sur un ou deux morceaux la voix enregistrée de Robert Wyatt. Il est parti effectivement dans de nombreuses directions. Il a travaillé avec Arnaud, avec Daniel Darc, avec la comédienne Irène Jacob aussi sur un autre projet. Et puis c'est lui aussi qui a fait partir le groupe en je crois que c'est eux qui sont partis au Maroc, enfin pour faire des travaux, des ateliers avec des musiciens marocains et ça c'était
1: c'est vraiment intéressant.
0: Une aventure assez passionnante. Daniel Ivinek, d'ailleurs, dont les disques au-delà de l'ONG sont souvent assez passionnants parce que c'est un puits de science, un grand collectionneur de disques et de musique. Il connaît tout et il s'intéresse à tout. Dans la, je veux dire, modernité, modernisation, renouvellement de l'ONG au cours de ses 40 ans, Olivier Benoît a joué aussi un rôle important et différent. Il est guitariste, Olivier Benoît, et il prend l'ONG en main à partir de 2014. Et il va créer des albums à des lieux. À chaque fois, il faut essayer d'inventer de nouvelles choses, soit

parties, notamment il y avait un concert de Rob Mazurek avec un guitariste assez extraordinaire. C'était très très très électrique, explosif même, je dirais, Julien Després, le guitariste. Oui, oui. Et cette ONG consacrée à ce projet consacré à Oslo, c'est autour de la figure du poète Hans Peter Blatter et avec la complicité de la chanteuse Maria Laura Baccarini. C'est très poétique, c'est un disque très émouvant et Olivier Benoît, dans sa manière de travailler, il va d'abord dans la ville, il s'imprègne de l'histoire, il s'imprègne des atmosphères, certains endroits, il évoque notamment un stade enneigé, vide, des endroits qui vont déclencher en fait des compositions de la musique. J'ai trouvé que c'était assez neuf comme approche, comme manière de procéder, de donner sa dimension européenne aussi à l'ONG en le faisant essaimer un peu partout. On peut écouter un morceau, c'est peut-être une bonne idée, ça s'appelle « Ostracisme ».

0: l'atmosphère. Belle sonorité, très belle voix. Alors on peut penser, et peut-être les puristes du jazz peuvent le penser, qu'on est assez loin finalement des bases du jazz.
1: Ben oui, ben ça renvoie toujours à la définition, c'est quoi le jazz, qu'est-ce que c'était, est-ce que c'était mieux avant, qu'est-ce que c'est devenu maintenant, qu'est-ce que ce sera demain, en fait, on ne sait pas. Et le fait que le directeur d'ONG soit devenu à un certain moment directeur artistique, je pense que c'est une bonne réponse à ça. C'est-à-dire il n'est plus seulement les mains dans le moteur, on peut dire il prend de la distance et il embrasse un peu plus. Je trouve que c'est vraiment intéressant.
0: Est-ce qu'à votre connaissance, Philippe, hors de France, on a des exemples d'orchestres nationaux de jazz ?
1: Oui, l'Orchestre National du Canada.
0: Du Canada.
1: Incroyable, ils sont en train de jouer, ils font un programme Hermeto Pasquale en ce moment.
0: Ah, d'ailleurs, que nous saluons.
1: C'est incroyable.
0: Parce qu'il est décédé il y a quelques semaines.
1: Il y a très peu de temps, il marche par projet comme ça. Le prochain, au mois de février, c'est Jean de Rome. Mm-hmm. Qu'on avait rencontré au conservatoire, un super musicien, un super souvenir.
0: Alors, en France, on a un orchestre clin d'œil, c'est l'Orchestre National de Barbès,
1: oui.
0: Qui date aussi des années 80, qui, à mon avis, est dans,
1: sans doute, ouais.
0: Dans la mouvance Jack Lang et de l'époque. On peut parler quand même en Bretagne, on a évoqué dans la première partie de l'émission l'ensemble Nautilus, mais il y avait eu auparavant l'ensemble Sirius.
1: Mais oui.
0: À l'initiative notamment de Didier Esquiban,
1: qui
0: regroupait très très nombreux musiciens bretons, qui étaient un peu aussi dans cet esprit d'orchestre national de jazz. Je vous propose, Philippe, après donc, ces évolutions vers des contrées, on va dire assez nouvelles, de revenir... Alors, je vais vous faire hurler si je dis qu'on revient à un jazz plus classique, puisque Frédéric Morin, à la direction, et Fred Palem, à l'orchestration, avaient dédié en 2020 un projet et un disque à Ornette Coleman et Eric Dolphy.
1: Oh là là, est-ce que c'est classique?
0: Est-ce que ça, c'est compatible avec un grand orchestre, cette musique? Est-ce que c'est une musique qu'on dirait plutôt intimiste, de quartet, de quintet?
1: Oh non, je pense que de toute façon, enfin, ces compositeurs-là, c'est des grands compositeurs avant tout, et la musique, elle se fait fi de toutes ces petites formations. Voilà, ce qui marche, enfin, je pense, ce qui est une mélodie qui sonne, peu importe.
0: Une mélodie, une énergie.
1: Oui, c'est ça, oui.
0: Une certaine esthétique du jazz. On écoute un extrait de l'album Dancing in Your Head. C'est l'ONG de Frédéric Morin, en hommage à Ornette Coleman.

0: On a été surpris par la rupture de ce morceau. Il y a une telle énergie, Philippe, dans cette musique. Et très honnêtement, le collectif de l'ONG sert merveilleusement Ornette Coleman.
1: Oui, c'est sûr. Et je parlais tout à l'heure de mélodie, mais je parle de ça avec les élèves. En fait, c'est un grand mélodiste, Ornette. Et je pense que sa musique, elle peut être jouée à n'importe quel instrument. Un petit peu comme Monk. Presque comme Mozart aussi. Donc, qu'il soit devenu classique de cette manière-là, ben, ce n'est pas étonnant du tout.
0: Alors, il est intéressant de préciser que cet album, qui s'appelle Dancing in Your Head, a été enregistré en concert dans le cadre du Festival Jazz d'Or entre Berlin et Strasbourg. Et je trouve que comme tous les grands ensembles, quand on a la chance de voir en concert, il faut vraiment saisir cette occasion. Alors, ce sera bientôt le cas, on l'a déjà dit, à Brest, le 17 octobre, mais également à Quimper. C'est très important de le préciser. L'ONG de Quimper, dans une autre esthétique, un autre répertoire, sous l'appellation Soul Jazz, va se produire le 22 novembre au Théâtre de Cornouailles à Quimper, avec, excusez du peu quand même, Géraldine Laurent et Louise Clavis. Donc, très très très belle affiche également de l'ONG à Quimper. Alors, cette ONG, au fur et à mesure des années, et encore plus dans les années 2000, est devenue une marque, avec son site internet, sa boutique en ligne.
1: Oui, son histoire,
0: histoire, c'est d'ailleurs très très bien fait. Alors il existe aussi Philippe, et c'est important, l'ONG des jeunes. Quoi sert-il cette ONG des jeunes ?
1: Je pense qu'au bout d'un moment, avec tous ces compositeurs qui ont écrit de la musique pour cet ensemble, là on s'est dit, il faut promouvoir aussi la musique qui a été écrite. Donc je pense que ces jeunes musiciens, donc je pense que c'est la sixième année, ils sont aussi là pour jouer la musique de ces grands compositeurs. Il y a eu François Janot, Franck Tortillier, Denis Badeau, Laurent Cuny, Claude Barthélémy, voilà. Et c'est Sophia Domenkiche maintenant...
0: Qui dirige la formation. Et effectivement, ça, c'est une formule que je trouve vraiment superbe. D'ailleurs, en 2016, lors du concert anniversaire de l'ONG, c'était François Janot qui était venu diriger, avec d'autres anciens, diriger le grand ONG.
1: Oui, je pense qu'au niveau de la transmission, faire appel à un orchestre de jeunes, je pense que c'est un vrai sens par rapport à cette musique et cet ensemble.
0: Et par rapport au projet, initial. Et puis, le concept ONG, il migre aussi de la musique vers le théâtre en musique ou la musique théâtralisée. Alors ça a été le cas dans les années 2020 avec un très beau concept sur le thème de Dracula qui mêle musique, théâtre et bande dessinée. Et vraiment l'album est superbe et je vous propose qu'on en écoute un petit extrait.

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0: Vous écoutez Radio Neptune et c'est Ping Pong Jazz consacré à l'Orchestre National de Jazz. Nous étions en 2019-2020 avec le spectacle pour jeune public Dracula, mis en scène par Julie Bertin, des compositions de Grégoire Letouvet et les voix d'Estelle Meyer ou de Milona et Milena Xerbo. Il faut préciser que les voix, alors notamment les voix de femmes, plus que les musiciennes, mais étaient présentes très tôt dans le projet de l'ONG. Didi Bridgewater était sur le premier disque, enfin le deuxième disque en 87, le disque d'Antoine Hervé, puis quelqu'un comme Élise Caron, par exemple, qu'on a retrouvé. Mais, puisqu'on évoquait l'une des dernières périodes, la période de Fred Morin, le mandat avant celui de Sylvain Hélary, on reprécise que Sylvain Hélary est désormais la directrice, et il faut insister là-dessus, la place des femmes dans l'ONG, ça n'a pas été de soi tout le temps, Philippe.
1: Non, c'est sûr, c'était un milieu très masculin. Le jazz, et puis petit à petit on a vu que ça s'est équilibré, enfin équilibré, oui, en tous les cas, oui. Il y a beaucoup plus de musiciennes, d'artistes féminines. Ouais.
0: Et voilà, ça a été beaucoup l'un des éléments très forts pour Fred Morin, et en effet, la nomination de Sylvain Hélary à la tête de ce collectif, sur un projet Carla Bley, eh bien, ça fait encore avancer les choses. On précise d'ailleurs que Carla Bley est une des plus grande jazz women de l'histoire du jazz, dans la deuxième moitié du XXe siècle et le début du XXIe. Mm-hmm. On lui avait, Philippe, consacré une émission.
1: Ah oui, absolument. Hein,
0: et qu'elle-même a dirigé des grands ensembles.
1: Oui.
0: Et si vous allez sur le site de Plage Magnétique, ce qu'on ne saurait trop vous conseiller, il y a un long extrait d'un concert de Carla Bley, je crois, de mémoire, c'est en Allemagne, et c'est magnifique. Vous êtes au cœur véritablement de l'orchestre. Sylvain Hélary, elle travaille autour de Carla Bley, mais pas seulement, je crois qu'elle a un projet autour d'un dessin animé.
1: Oui, Philippe. La planète sauvage, un film, je crois, oui.
0: Un film de René Laloux et Roland Topor, qui est un film extraordinaire du début des années 70, et on peut être très curieux, parce que c'est une utopie, dystopie, de ce que ça va pouvoir donner sur scène. On en est vraiment très, très, très curieux, très gourmand par avance. Eh bien, je propose qu'on termine cette émission en écoutant un nouvel extrait de Wiz Carla, le projet de l'ONG de Sylvain Hélary. Et puis, eh ben, il sera déjà temps, Philippe, de se dire au revoir tout de suite après. On écoute.

0: Ça s'appelle Utvikling Song, Philippe, vous pouvez le dire ?
1: Ah non, je ne peux pas.
0: C'est un extrait du spectacle, du concert donc de l'ONG dirigé par Sylvain Hélary, que l'on aura le plaisir de voir sur la scène du Quartz
1: samedi,
0: ce samedi. Donc c'est très important, c'est à ne pas manquer. Et notez d'ores et déjà, le 22 novembre à Quimper, l'ONG dans un programme Soul Jazz avec Géraldine Laurent et Louise Clavissa. On a beaucoup voyagé en musique, 40 ans.
1: 40 ans, c'est quelque chose.
0: Ouais, oui. C'est quand même chose. Oui. Bon anniversaire à l'Orchestre National de Jazz, ce sera en 2026, février. En fait, 2026, ça sera exactement les 40 ans. Il y a 40 ans, il y avait au début février un concert dirigé par François Janot.
1: Ah oui, pourvu que ça dure, tout ça, on l'espère.
0: Absolument, je crois que ça peut être la conclusion dans une période, on va dire, de turbulence, culturelle, de turbulence budgétaire. Il faut espérer que cette exception culturelle, dans un premier temps, le reste, et si elle pouvait faire des petits, ça serait encore mieux. Merci Philippe, merci
1: Jean-Luc.
0: À vous les auditeurs de nous avoir suivis. Merci à Jean-Louis Carvoisier, comme toujours, le Deus Ex Machina de cette émission. À très bientôt.

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3: Bonjour, bonsoir à toutes et à tous. Pour cette nouvelle édition de Jazz Grand Large, nous allons parler des projets très créatifs de l'ensemble Nautilis pour l'année en cours. J'ai le plaisir d'accueillir Christophe Rocher et Erwan Massio. Aujourd'hui, ils sont venus avec deux musiciens renommés outre-Atlantique, Harvey Sorgen, batteur, et Joe Fonda, contrebassiste. Ce dernier, élu musicien de l'année 2023 par New York, par le New York Jazz Record. Alors, ils seront sur scène avec Christophe Rocher mardi soir au Cabaret Vauban, dans le cadre de leur projet New Origin, un trio franco-américain explosif qui travaille actuellement sur un nouvel album. Et pour se mettre tout de suite dans le bain, on écoute Flame.

0: Flame du trio New Origin qu'on retrouvera sur la scène du Vauban ce mardi. Alors Christophe Rocher, comment cette aventure a-t-elle commencé ?
1: Oh là là, bah, on va peut-être demander à Joe. Mais là, je rigolais parce qu'en fait, je change de sujet tout de suite.
0: Ah bah vas-y.
1: En fait, là, on est en studio avec nos amis Joe et Hervé, donc ils viennent d'arriver de New York. Et ce qu'on vient d'entendre, on l'a enregistré en novembre et ils ne l'avaient pas encore entendu. Donc j'essayais de leur parler, ils étaient les yeux fermés.
0: Ah, ils étaient très concentrés.
1: Je ne sais pas du tout ce qu'ils en pensent. You're okay with this recording, man?
2: Yeah.
3: Beautiful. That's the first time I've heard.
1: J'avais un peu peur. C'est moi qui. Il n'y a pas eu de mix encore. L'ingénieur du son. Donc j'ai fait un mix un peu rapide.
2: Voilà. Donc, voilà. Was this your mix?
1: Yeah. It was my.
2: Yeah, it was beautiful.
1: So I can change my work. And je peux devenir ingénieur du son maintenant. Je suis validé.
0: Ah ben ça alors, sonne très bien. Hein?
1: Donc the question was how this new origin began. Alors la question c'était comment on a commencé.
4: Well. It began when I was here in Brest and I met Christophe. Actually, I saw him. I saw this man with this beautiful case, this black, long black case. And I thought, I wondered what was in this case.
1: Je traduis. Donc, en fait, on s'est rencontrés il y a une vingtaine d'années. À l'époque, en-delà d'être musicien, je programmais les concerts de Pénard Jazz. Et il, avec Christophe Muvel, pardon, et il a vu ce mec avec une grande valise noire.
4: And I went over to him and I said, hello, I introduced myself, I said, well, what's in the case? And he said, clarinets, and he opened the case, and there was these three beautiful, beautiful clarinets, and I thought, this man can really play if he's carrying this case around with these beautiful instruments. I want to play with him.
1: Et quand il a vu, j'ai ouvert, il y avait mes clarinettes dedans. Quand il a vu ses clarinettes, il s'est dit, quelqu'un qui a d'aussi beaux instruments, forcément, il doit jouer d'une certaine manière, et j'ai envie de jouer avec lui. Donc on en rigolait hier, quand on en reparlait, parce que je me dis, maintenant, j'ai plus qu'à ouvrir ma valise, et quand les gens voient mes clarinettes, ils disent, oh, il doit jouer super. Donc voilà, c'est que ça a démarré comme ça. Et il m'a invité, en fait, il m'a dit, la prochaine fois que tu es aux États-Unis, on se rencontre, et voilà, ça a démarré.
0: Et alors, donc, vous avez joué où, déjà, depuis que ce trio est formé?
1: I don't remember for a long time. We played together for a long time, right?
2: You know, I was trying to think about that. When we really started as a trio. What do you think, Joe?
1: Quand est-ce qu'on a commencé à jouer vraiment en trio? I would say...
2: 10 years?
1: Well, yeah, 12 years.
2: 12 years
1: ça fait
2: ago?
1: Une dizaine d'années yeah. qu'on joue avec ce trio spécifiquement.
0: Ah oui, quand même. Oui. Mm-hmm. Et donc un peu partout aux États-Unis, mais aussi
1: oui.
0: en Europe.
1: Oui. On a fait un premier disque. The first album was like 7 years ago. On a fait un premier disque il y a 7 ans, mm-hmm. qu'on a enregistré à côté de Woodstock,
2: so.
1: Qui est épuisé, qui a été produit sur un label Not Too, label Not Too, c'est un label européen qui s'appelle Not Too, de free jazz.
2: One thing that was kind of new for me, and I think for us on that first record that we did, was that we went into the studio to make this record, and we decided that we're going to go in and we're going to be there for 5 hours. And at the end of the 5 hours, is completely done. It is mixed, it is done, it is ready to be a CD. It, you know, it was fantastic.
1: Ce qu'il raconte, c'est que pour ce premier disque, alors ça c'était très à l'américaine, c'est pas du tout dans notre culture, on avait 4 heures de studio. Et donc on s'est imposé le fait que à la fin des 4 heures, le disque devait être enregistré, mixé, masterisé. Et voilà, le résultat est incroyable. Et c'est là, moi, j'ai beaucoup appris à cette époque-là aussi à travailler avec ces gens-là, parce qu'en 4 heures, on fait un disque.
0: Ouais, c'est une vraie performance.
1: Oui.
5: On a perdu une heure dans l'introduction. Il a dit 5. Mais
1: ah oui, pardon.
5: C'est une blague.
0: 5 heures.
1: 5 heures.
0: Et donc, vous avez joué ensemble. C'était aussi la question.
1: Ah oui, pardon.
0: Voilà.
1: On a fait plusieurs depuis, on a fait plusieurs tournées. Moi, il se trouve que ça fait une vingtaine d'années que je vais très régulièrement aux États-Unis et travailler avec des musiciens là-bas. Donc, ce trio est devenu vraiment un trio très régulier à chaque fois. On fait au moins une tournée, on a une dizaine de dates et on joue dans beaucoup, beaucoup d'endroits. La dernière a eu lieu en novembre. On a commencé par, je ne sais plus, New York. Voilà, moi, je ne vais pas tout égrener, mais on a fini à Chicago. On devait aller au Canada, ensuite à Seattle. Et j'ai perdu mon passeport. Donc, pour l'anecdote, on n'a pas fini la tournée. Voilà, donc c'est l'occasion pour nous d'y retourner l'année prochaine pour faire ces endroits, aller dans ces endroits où on n'a pas été.
0: Voilà, et en attendant, vous êtes en ce moment en France. Absolument. Donc on va vous voir au Vauban mardi, et peut-être, puisqu'on l'évoquait hors antenne, pour la première année des Jam Sessions du Vauban. Ce serait super que vous veniez.
1: I don't know if you will agree, but there is a very nice Jam Session on next Tuesday when you come back from Bordeaux. You have a day off here. Mm-hmm. So if you want, you're very welcome.
2: Yeah, okay. Thank you for the invite. Sounds beautiful.
0: Ça serait super. Eh bien, on va écouter un deuxième morceau de New Origin. Alors peut-être que, pareil, ils ne l'ont encore jamais entendu, nos amis américains.
1: Ah oui, pareil, donc, je suis très
0: pareil.
1: Anxieux.
0: Oui, voilà, donc ce morceau s'appelle For Ornette, et je suppose que c'est un morceau dédié à Ornette Coleman.
1: So, what about the style For Ornette?
4: It's very self-explanatory. It's For Ornette Coleman. The melodic content is right out of his concept. It's it actually came to me after asking a guitar player named Kenny Wessel, who played with Ornette, what he understood about Ornette's melodic concept. And then he talked to me about triads. That's a musical term. And then I said, wow, interesting. So I went home and I tried to put together a melody using this triad concept of Ornette's. And it worked. It came up something like Ornette.
1: Il a échangé au moment où il a composé ce morceau avec un musicien guitariste qui s'appelle Kenny Wessel et qui lui expliquait un peu les triades. Alors les triades, c'est des groupes de trois sons qui étaient assez conceptualisés dans la musique d'Ornette. Et donc il a repris un peu ses concepts et le soir, il a écrit cette mélodie.
0: On écoute For Ornette sur Radio Neptune.

0: For Ornat du trio New Origin qu'on retrouve ce mardi sur la scène du Vauban. Et lors de cette soirée qui promet d'être assez riche, nous allons aussi assister à un autre projet de Nautilis, Brain Evolution, un projet un peu fou, hein, on peut le dire Christophe, un projet un peu fou, porté depuis 4 ans par Christophe Rocher dans le cadre du festival Ressac de l'UBO, j'espère que je ne me trompe pas.
1: C'est un peu dans le désordre, mais c'est ça.
0: Voilà, donc peux-tu nous dire en quoi il consiste, ce projet?
1: Moi j'aime bien relier la musique à certaines questions. Et là notamment, moi... Là, par exemple, la musique qu'on vient d'entendre, même s'il y a la mélodie de Joe qui est formidable, il y a de l'improvisation en permanence. Et ma recherche, ça fait très longtemps que je joue de la musique maintenant, c'est de savoir comment aller encore plus loin dans cette question de l'improvisation. Et je me suis intéressé d'abord aux rêves et aujourd'hui au cerveau, grâce à la rencontre qu'on a pu faire avec Nautilis, avec le chercheur en neurosciences Nicolas Farrugia, qu'on a la chance d'avoir ici à Brest, parce qu'il y a un labo du CNRS qui s'appelle Labstick, dans lequel il travaille, et qui est aussi un chercheur en intelligence artificielle et deep learning. Donc on travaille avec lui depuis 4 ans. Et on a proposé à l'école d'ingénieurs LENIB, ici à Brest, avec le soutien de l'enseignante chercheuse sociologue Delphine Toquet, on a proposé un travail avec les élèves ingénieurs sur le... Disons, moi je crois beaucoup qu'aujourd'hui, on a besoin de la créativité, on a besoin de l'invention et on a besoin de l'improvisation aussi dans la vie en général. Et de s'adresser à des élèves ingénieurs qui, eux, ont en charge d'inventer des systèmes, de fabriquer des choses. Là, ils sont en train de travailler sur des éléments de bateaux, mais c'est aussi de l'informatique, d'inventer des logiciels. De l'invention, elle vient aussi dans l'instant. C'est-à-dire qu'on a une idée et après, on l'exploite. Mais, et du coup, de les mettre en relation avec la question du cerveau. Qu'est-ce qui se passe? Comment ça fonctionne dans nos têtes? Et de la création musicale qui peut être immédiate. C'est-à-dire que même, moi, j'ai l'habitude de mettre des instruments de musique dans les mains de personnes qui sont non musiciennes et de voir ce qui se passe. Et de leur proposer des règles assez simples pour voir si on arrive à fabriquer de la musique, même si on ne maîtrise pas techniquement l'instrument, parce qu'on a tous une culture musicale. Et donc, c'est ce qu'on a fait. Ils ont eu des cours sur les neurosciences, ils ont eu des cours en sociologie sur ce qu'on appelle les neuromythes, c'est-à-dire les croyances qu'on a qui concernent notre cerveau et qui sont absolument fausses. Et moi, j'ai mené des ateliers de pratique musicale en lien avec ce qu'ils avaient appris. Et donc, on a essayé de trouver des concepts de fabrication musicale.
0: Oui, là, tu parles des étudiants de l'ENIB, oui, qui seront sur scène et, oui, qui, dans un orchestre créé pour l'occasion. Oui, oui. Comment concrètement ça va se traduire, justement, sur scène, ce lien entre science, cerveau et musique?
1: Alors, c'est ce mardi, là, le 13, on sera à Vauban à partir de 20h30. Il y aura... la vingtaine d'étudiants avec lesquels on a travaillé. Il y aura aussi sur scène Nicolas Farrugia, qui donnera un peu des éléments de pensée par rapport à cette question de la relation entre la musique et le cerveau, qui est une relation très intéressante pour tout le monde, aussi bien pour nous, les auditeurs, les musiciens, mais aussi pour les chercheurs. Et donc, il y aura des petits moments de prise de parole de Nicolas, qui va nous donner des clés, des moments où on va partager avec le public les expériences qu'on a menées en jouant, simplement, et en expliquant sur quel concept. Voilà. Ça va pas être très long, parce que je préfère juste donner des... On va faire 3-4 morceaux de quelques minutes chacun, mais qui vont donner un exemple. Donc il y aura un trio à cordes, il y a à la fin un orchestre de 20 musiciens. Voilà, donc ça part un peu dans tous les sens. Et voilà, je vais pas tout révéler, mais on a travaillé sur certains concepts de fabrication de la musique, où je constatais, par exemple, là c'est la première fois que ça m'arrive, ça fait très longtemps que je fais ce type d'atelier, où ils essayaient de faire de la vraie musique, entre guillemets, c'est-à-dire que certains d'entre eux sont un peu musiciens amateurs, et ils essaient d'utiliser ces concepts, par exemple de tonalité, de modalité, de comment on fait sonner tel instrument, et ça marchait moins bien que quand on fait de l'improvisation.
0: Comme et quoi, l'impro voilà. Est très très importante.
1: Bah, pour moi, en tout cas, oui.
0: Oui, pour toi, oui. Ouais. Et est-ce que le public est invité à y participer?
1: Alors, pas cette fois. C'est-à-dire qu'on fait ça en deux parties. Il y aura ce mardi 13, ce que je viens de dire, où il y aura beaucoup de musique, et d'autant qu'on joue en deuxième partie avec le trio dont on vient de parler, New Origin, donc on préfère laisser vraiment la place à la musique. Et on est invité dans le cadre du Festival Ressac à une soirée à Vauban qui sera le 20 mars. Et dans ce cadre-là, là, on fera des expériences avec le public. Et ce sera beaucoup plus largement ouvert à un échange, à des
0: questions. D'accord. Et pour que ce soit bien clair, alors ce Festival Ressac, c'est une initiative de l'UBO de relier l'art à la science. Alors, il travaille sur cette thématique.
1: Oui, la question art-science, c'est une question qui est quand même assez prépondérante depuis pas mal d'années. Donc, c'est Christine Paillard, avec d'autres personnes, elle travaille à l'UBO, qui a imaginé ce festival. Donc, ça concerne aussi bien la danse, des expériences musicales, et en lien avec les sciences. Oui, donc, et c'est un festival universitaire, donc, qui travaille aussi avec des personnes qui sont en lien avec l'université ou au moins le milieu étudiant.
0: Et est-ce qu'Harvey et Joe sont invités à jouer aussi pendant cette...
1: Non, ils seront rentrés chez eux. Voilà, ce sera le 20 mars.
0: Je te parlais de mardi.
1: Jouer avec les étudiants, je ne sais pas, on verra. Il y a toujours des accidents heureux dans ce genre de soirée. Je leur explique un tout petit peu. Part of our concert, I will play with the student. I worked with about the neurosciences, and she asked if you want to play with us.
2: Love to.
3: Yeah, absolutely, yes.
1: On va voir. Let's see what happens.
0: Est-ce qu'ils ont aussi réfléchi à justement cette interaction entre le cerveau et la musique?
1: Did you ever think about the connection between music and brain?
3: Yes. It's very interesting because my wife is involved in dealing with psychotherapy with the brain and uses very specific music for this, and we actually have been working on music together for her sessions, where I've been composing and recording music.
1: Ce qu'il explique, c'est qu'il travaille avec Donna, sa femme, qui est psychothérapeute, et qui utilise la musique aussi dans le cadre de thérapie, et donc ils travaillent ensemble sur cette question-là.
3: It's very special, and you see how it works with certain people and how it gets them to open up and issues they may have. I know that Christoph, your involvement is different the way you it. So, but it's interesting all these different ways of dealing with the whole body.
1: Connected. Ce qu'il dit, c'est que le fait d'utiliser la musique, ça peut vraiment résoudre certains problèmes pour certaines personnes qui ont des problèmes au niveau psychothérapeutique et qui ça a été constaté, avéré.
0: Ah oui, la musique a beaucoup été utilisée et beaucoup utilisée dans ce domaine-là aussi.
1: Voilà. Mais en fait, finalement, il dit que ce n'est pas tout à fait la même chose que ce que nous on fait. Je suis bien d'accord dans le sens où moi, je ne suis pas un thérapeute et on n'est pas dans une démarche thérapeutique. Néanmoins, c'est la même histoire.
0: C'est la même histoire. Alors effectivement, c'est une expérience d'un genre très nouveau. Donc, comme tu le disais, Christophe, qui sera reconduite le 20 mars, toujours au Cabaret Vauban. Il faut préciser que ces deux concerts de Brain Evolution, celui de ce mardi et celui du 20 mars, sont gratuits. Et celui du 20 mars, on va retrouver le trio Rêve, c'est la vie, composé par des musiciens de Nautilus. Donc, il y a toi à la clarinette, Nicolas Pointard à la batterie et Frédéric Brillet à la contrebasse. Et nous allons écoutez tout de suite African Roll Mops.

0: in clarinet and saxophone players. In the States, there's more saxophone players that also play clarinet. But in Europe, there's much more true clarinet players, and it's very different, and it's very special here for that.
1: C'est vrai, j'avais jamais vu sous cet angle, mais c'est vrai qu'en France, il y a une vraie équipe de clarinettistes. Moi, ça m'a beaucoup aidé aussi. Et aux États-Unis, il n'y a pas tant que ça de gens qui se disent complètement clarinettistes. Mais il y a beaucoup de saxophonistes qui utilisent la clarinette. Et c'est vrai qu'en France, bah, moi j'ai travaillé avec Jacques Di Donato, on joue bientôt avec Louis Clavis à Paris, on a Portal, il y a vraiment des gens qui ont développé ce son et ce discours de la clarinette en France qui est très particulier.
2: Mais tu joues aussi du saxophone ?
1: Jamais.
2: Non,
1: c'est pas. Enfin, j'ai essayé parce que je me suis dit, tiens, c'est quand même un instrument proche, et puis je suis un grand fan d'immenses saxophonistes américains, et en fait, je m'ennuie assez vite. Je pense que c'est une question de vibration et d'harmonique. Le son du saxophone, j'adore, j'écoute beaucoup les saxophonistes, mais en jouer, en fait, il y a quelque chose qui m'ennuie et je ne peux pas expliquer quoi. Donc, au bout d'un moment, j'ai arrêté. Et la clarinette me suffit amplement.
2: Oui, il y a de quoi faire avec une clarinette. Voilà. Moi, c'est un instrument personnellement que j'adore. Alors, le nom de ce trio Rêve, c'est la vie, c'est en fait un clin d'œil à Marcel Duchamp, qui avait inventé dans les années 20 le personnage fictif de Rose, c'est la vie. Oui. En quoi le surréalisme vous inspire-t-il, la Nautilus ?
1: Alors, je parlais des rêves tout à l'heure, c'est-à-dire qu'à s'interroger sur ce que c'est que l'improvisation, on tombe au bout d'un moment sur ces questions qui ont été explorées par certains surréalistes. Ça, c'est une des premières questions, notamment l'écriture automatique. Et on a travaillé aussi avec un anthropologue poète qui s'appelle Alexandre Pierrepont, qui fait encore partie aujourd'hui et qui m'a expliqué que le courant surréaliste continuait d'exister aujourd'hui, en particulier aussi chez les Afro-Américains. Et là, quand j'ai découvert ça, la boucle était un petit peu bouclée quand même. Et j'en viens aussi, parce que je vois pourquoi tu me poses cette question, vers la question de l'écriture automatique, c'est qu'on sera prochainement, on travaille aussi avec une chanteuse extraordinaire qui s'appelle Claudia Solal, qui est dans certains projets, notamment celui sur le cerveau de Nautilus. Et on va jouer avec elle au Béage le 27 février.
2: Absolument. Et dans quelques instants, on va écouter un morceau de Claudia Solal, qui d'ailleurs n'est rien d'autre que la fille de Martial Solal, grand pianiste devant l'éternel.
1: Absolument.
2: Mais auparavant, on va quand même écouter un deuxième morceau de Rêve, c'est la vie, Return to Mineral.

0: Return to Mineral de Rêve, c'est la vie, une musique inspirée, inspirante et qui incite à rêver. Alors on va rester dans le surréalisme avec la chanteuse Claudia Solal qui se produira le 27 février au Beige Café à Brest avec Nicolas Pointard à la batterie et toujours toi Christophe aux clarinettes. Férue d'improvisation, elle travaille sur l'écriture automatique, c'est ce que tu nous disais Christophe, et elle va proposer au public des textes très poétiques. Alors, elle a fait beaucoup d'expérimentations dans l'univers du jazz, Claudia Solal.
1: Oui, c'est une question.
0: Oui.
1: Ah oui, oui. D'abord, je ne connais pas par cœur tout le parcours de Claudia. Je la connais beaucoup parce qu'elle est ambivalente. Ce qui est une grande qualité à mes yeux, c'est qu'elle peut faire aussi bien des chansons, des choses très, comment je pourrais dire, très écrites. Elle a travaillé avec Benjamin Mousset, elle a aussi travaillé avec des improvisateurs fous furieux comme Didier Petit et Floc, batteur, bon bref, peu importe. Et c'est vraiment quelqu'un en qui je me reconnais aussi dans sa démarche, c'est-à-dire avec une grande ouverture, ce qu'on fait aussi avec Joe et Harvey, c'est-à-dire de prendre la vie comme elle vient et de ne pas être dans une seule chapelle. Et je crois que tous les musiciens avec qui j'aime travailler ont cet état d'esprit, tout en ayant leur propre exigence en termes de langage. Et là, les textes qu'elle développe, c'est hallucinant, parce que je pense, un peu comme dans les rêves, on peut pas... Chacun va le recevoir et se créer ses propres images. Et elle a une voix, moi, qui me transporte.
0: Voilà, tu parles du rêve et donc de l'écriture automatique, ouais. Comme le faisaient un petit peu les surréalistes qui s'empêchaient de dormir et qui écrivaient comme ça des textes à partir du moment où ils étaient tout à fait au bout de la fatigue.
1: Alors pour être parfaitement honnête, quand je parle d'écriture automatique à Claudia, elle s'en défend, c'est-à-dire qu'elle considère pas du tout, qu'elle est pas du tout dans ce mouvement, elle ne reconnaît pas ça. Par contre, elle écrit de manière un peu en utilisant cette instantanéité. Donc elle a sa manière d'écrire, elle s'empêche pas de dormir pour écrire. C'est pas du tout ça. Néanmoins, on reconnaît quand même des choses qui ouvrent le potentiel créatif, enfin le potentiel imaginaire. Voilà.
0: Et donc elle a rejoint l'aventure Nautilus depuis un petit bout de temps.
1: Ah oui, depuis pas mal. En fait, elle est rentrée dans l'histoire grâce à nos recherches sur le cerveau, parce qu'elle est aussi dans cette recherche. On s'est rencontrés un moment, on jouait au même endroit, je ne sais plus trop, et on parle de nos projets respectifs, et là, on constate qu'on a vraiment des choses à faire ensemble, et on est parti dans l'histoire du cerveau, donc dans ce que nous, on a appelé Brain Songs, les chants du cerveau, c'est elle qui a écrit les textes et qui les a interprétés. Donc c'est un peu ce qu'on va entendre, la Growling, c'est une des chansons de notre projet Brain Songs.
0: Ah bah c'est parfait, tu fais l'annonce à ma place, impeccable, on écoute.

0: La très belle voix de Claudia Solal avec le morceau Growling. Et maintenant, pour la dernière partie de l'émission, on va retrouver un peu le soleil du Brésil avec le projet Abajour. On en avait déjà parlé l'année dernière au moment de Brasil Agora à Brest. Donc c'est une aventure musicale qui a été initiée il y a 3 ans. Et qui continue de mener son petit bonhomme de chemin, l'aventure continue. Alors Erwan Massieu, toi qui bosses aussi à Nautilis, tu as beaucoup œuvré pour ce rapprochement franco-brésilien. Donc où on en est avec Abajour ?
1: Où on en est avec Abajour ? Ben on avance d'année en année. Ça fait 4 ans maintenant qu'on a entrepris à Nautilis de se tourner vers le musique et le Brésil et ses musiques. Donc 4 ans d'échanges, d'allées de musiciens français qui vont au Brésil rencontrer des musiciens, faire des concerts, et de musiciens brésiliens qui viennent ici à Brest, qu'on a accueilli déjà les années précédentes. Et donc cette année, on est dans la continuité et à chaque fois un petit peu plus, j'aurais tendance à dire, puisque au mois d'octobre, on va recevoir donc de nouveau ce groupe Abajour.

0: Et qui va tourner donc en France, participer notamment à l'Atlantic Jazz Festival qui aura lieu à Brest au mois d'octobre. Donc on a deux groupes essentiellement qui sont issus de ces échanges avec le Brésil, le fameux groupe Abajour, et puis un autre groupe qui s'appelle Yermat et qui lui tournera aussi, mais cette année au Brésil. À l'été, donc ça va être une année riche et tournée vers...
1: Encore très riche, oui, parce que Christophe, en fait, tout l'été, tu as joué au Brésil.
2: Oui, on peut dire ça. Ouais. J'étais un mois et demi avec Arwan et d'autres musiciens de Nautilis. On a fait une tournée d'un mois, c'est-à-dire qu'on a profité aussi de 15 jours pour visiter, mais on a fait une tournée qui a duré un mois avec des expériences différentes. C'est-à-dire qu'il y a eu, on a joué dans un festival à São Paulo, qui est un festival d'improvisation, donc on a rencontré les musiciens. À chaque fois, il y a des moments de recherche, de rencontre, des moments où on avance dans les groupes qu'on a déjà créés, et voilà, donc c'était assez formidable. A priori, on y retourne au mois de juin, là, cette année, pour continuer cette aventure, et c'est passerelle. C'est-à-dire que nous, on aime bien dire qu'on travaille du local au local, c'est-à-dire de rester longtemps sur le territoire. D'abord, d'un point de vue écologique, c'est mieux, ensuite, d'un point de vue humain, c'est mieux. Enfin, ça n'a que des avantages. C'est un petit peu plus de boulot, quand même, en termes de construction, mais on n'est pas des musiciens qui aimons tourner, au sens des tournées productives, productivistes, de jouer
1: entre
2: un
1: deux
2: jour
1: avions,
2: en
1: voilà.
2: avion, ça, non. C'est, ouais. On n'a pas du tout le plaisir à faire ça, on reste sur place.
1: De grands adeptes du développement durable en musique, en
2: voilà,
1: fait.
2: Voilà, absolument. Et donc, quand on les fait venir, c'est pareil, on va essayer de rester, on va à Perpignan, on va à Paris, on va peut-être jouer à Quimper, et on joue au Quartz dans la grande salle le 19 octobre, et en amont de ça, on va sans doute faire des concerts rencontres ici aussi pendant l'Atlantic Jazz Festival. On est en train d'en parler avec les gens de Plage Magnétique.
1: Ça va être très très riche. Eh bien, on va écouter Abajour Blanc.

0: La merveilleuse voix de Jussara Marçal sur Radio Neptune. C'est une grande chanteuse brésilienne qui était déjà venue à Brest l'année dernière et qui cette fois-ci chante en français, Juan.
1: Oui, alors elle parle un peu le français et l'écrit aussi. Et je sais que dans sa carrière, elle s'est notamment intéressée aux musiques de Brigitte Fontaine. Alors je crois que ça ne se trouve plus sur Internet, parce que j'ai cherché. Mais elle a notamment effectivement fait tout un concert où elle faisait que des reprises de Brigitte Fontaine,
0: notre Finistérienne. Et elle est très populaire au Brésil.
1: Alors elle est très populaire notamment parce que elle a eu un certain succès effectivement avec ce groupe Meta Meta avec Kiko Dinucci qui l'a accompagnée l'année dernière ici à Brest. Donc les Brestois ont peut-être eu l'occasion déjà d'entendre un petit peu de cette musique. Et sinon, effectivement, au Brésil, elle a un statut un petit peu iconique. Voilà.
0: Eh bien, écoute, Erwan, je te remercie beaucoup de toutes ces précisions et on sera amené à reparler du Brésil sur Radio Neptune. Alors, je vois nos amis américains très concentrés à chaque fois qu'on passe de la musique, peut-être un petit peu fatigués avec le jet lag, mais on va revenir sur New Origin et un petit peu... Comment qualifier cette musique? Comment qualifier la musique que vous créez, Christophe?
2: Can we say we're playing free jazz, man? Est-ce qu'on peut dire qu'on joue du free jazz?
3: It's this thing of free jazz is a strange label. What we do a lot of improvisation. So is free jazz improvised? Yes, in its origin, it was a more improvised music rather than playing off of a harmonic structure as Charlie Parker did or people who came before him. But I don't like this phrase, free jazz. So what we play is a combination of improvised and compositional music. That's what this trio does, and we do our best to combine these two concepts.
2: Ok, Joe dit ce que la plupart des musiciens disent en général, c'est-à-dire qu'ils ne se reconnaissent pas dans des étiquettes, et que comme le free jazz en est une, ils préfèrent dire que nous improvisons beaucoup et qu'il y a des combinaisons avec les compositions, ce à quoi j'adhère complètement, même si ces deux musiciens ont joué beaucoup avec les musiciens de free jazz. J'ajouterais aussi qu'on est, nous, avec ce trio, dans un concept assez... personnel, enfin que d'autres ont déjà utilisé, on n'a rien inventé, mais on se donne on a travaillé les compositions suffisamment pour qu'elles arrivent de n'importe où. On n'a donné aucune forme à ces compositions. Elles existent et à chaque fois on les joue différemment. Et surtout, parfois, il nous arrive de pas du tout nous arrêter. C'est-à-dire qu'on improvise, tout à coup, il y a une composition qui arrive, on repart, la musique repart ailleurs. On se laisse complètement porter par la musique. I was explaining that we are playing composition, but they come from the music, and we don't have put form on it.
4: You know, when folks ask about what kind of music we play, I use a very simple term, and I like to say that we play conversational music. We're having a conversation in real time, and just as you would speak to anybody else using verbal language, we use sound to speak. And using all of our histories of all the musics we've ever been involved with are part, just like when you speak to someone, your life.
2: Ce que dit Harvey, c'est que au-delà de mettre une étiquette, on joue comme une conversation. On joue une conversation. Nous mettons en musique nos conversations avec tous nos backgrounds, toute notre histoire, chacun respectif, toutes les musiques qu'on a traversées. On les met sur la table et on échange à partir de ça.
0: Oui, le mot échange est très important, effectivement. Et on va le voir en écoutant, enfin on va surtout l'entendre avec Song for My Mother.

0: For My Mother du trio New Origin que l'on retrouvera donc ce mardi sur la scène du Vauban. Alors ben voilà, Jazz Grand Large c'est déjà fini. Nous vous avons offert un panorama sur les projets de l'ensemble Nautilis que vous pouvez retrouver sur son site dans le chapitre création. Et avant de nous quitter, deux annonces de concerts. Le 20 février, Far West Jazz souffle au Cabaret Vauban son premier anniversaire des Jam Sessions, dont le succès ne se dément pas. Et toujours au Vauban, le grand saxophoniste de Chicago, Steve Coleman, se produira le 14 mars, concert organisé par Plage Magnétique. Merci Jean-Louis à la technique. Merci Christophe, merci Erwan d'être venu nous voir. Merci Joe, merci Harvey.
1: Merci.
0: It was very nice to meet you.
1: Fantastic.
0: And see you tomorrow on stage.
1: Oh, fantastic. Thank you very much.
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0: Bonjour à tous, c'est un nouvel épisode d'Entre deux sur Radio Neptune et aujourd'hui nous avons le très grand plaisir d'accueillir à l'antenne Christophe Miossec. Bonjour à vous.
1: Bonjour.
0: Nous vous accueillons à l'occasion de la sortie, voici quelques semaines, c'était à la fin du mois de février, de l'album qui s'appelle Simplifié, qui est sorti chez Columbia, et dont on sait déjà et qu'il connaît un écho plus que favorable. Simplifié, c'est une préoccupation qu'à mon sens vous aviez déjà depuis longtemps. Est-ce qu'on peut dire ça ?
1: Oui, mais on met du temps à se rendre compte qu'il y a qu'on a un verbe un peu accroché au basque en fait, et c'était pendant le mixage du disque, quoi. Je me suis dit vraiment le verbe m'est tombé dessus et je me suis dit ouais, ça explique tout quoi en fait.
0: Vous aviez déjà musicalement réfléchi à plusieurs géométries, des plus complexes aux plus simples.
1: Oui, puis finalement l'idée c'était d'être Log Maria plus années, de pas être dans un grand studio et d'être faire tout seul le trois quarts du travail tout seul à la maison quoi, comme un grand. Donc c'était en faisant peu de choses en fait, en essayant de fabriquer des chansons, mais à ma manière et avec mes instruments.
0: Presque en artisan, c'est un mot que vous revendiquez ?
1: Ah ouais, l'artisanat, oui. Autant le mot artiste, ça me gêne toujours un petit peu, parce qu'il y a toujours un côté un peu olé olé là-dedans. Et, mais artisan, ouais, non, ouais.
0: Est-ce que simplifier ce verbe, c'est une injonction que vous vous adressez à vous-même, mais que vous pourriez, c'est peut-être un grand mot, à adresser aussi à notre société aujourd'hui ?
1: Oui, moi, d'abord à moi-même, parce que par rapport à la société, j'ai toujours eu du mal, formuler un message qui soit destiné à l'ensemble ou à plusieurs centaines de personnes, même. Enfin, non, ça me gêne. Non, simplifier, c'était. C'est juste que, la personne qui tombe sur ce verbe, bah oui, ça peut lui renvoyer quelque chose par rapport à lui-même, quoi. C'est ça que je cherche, en fait.
0: Ça commence par soi, comme ça commençait par vous, en fait.
1: Oui, voilà, enfin, on lit ce qu'on est, en fait. Hein. Donc, on se découvre avec ce mot aussi.
0: Eh bien, on écoute un extrait qui s'appelle « Tout est bleu » et que l'on commentera ensemble après l'avoir entendu.

0: Christophe Miossec. Tout est bleu, c'est le premier morceau que vous ayez composé dans ce projet simplifié.
1: Oui, voilà, c'est le premier morceau. Je me suis dit, tiens, ça sent plutôt bon. Et du coup, j'ai décidé de continuer à m'enfermer, de rester et puis de travailler comme un âne, quoi.
0: Par contre, ce qui n'est pas bon, ce qui n'est pas agréable pour vous, c'est de vous réentendre. Et je crois que vous ne le faites jamais, en fait.
1: Ah non, c'est vraiment compliqué de se réécouter. Enfin, mais je pense que c'est pas de la coquetterie. Pour tout le monde, c'est pareil. Le son de sa propre voix est quand même toujours. Il y a quelque chose de gênant là-dedans. On donne quelque chose avec sa voix qu'on ne voudrait pas, peut-être que par moment cacher ou écouter quelque chose peut-être de différent. Ouais. C'est comme les voix sur les répondeurs téléphoniques. On voit généralement les gens sursauter.
0: Vous avez travaillé chez vous, c'est vraiment un disque à domicile, avec très peu moyens techniques. Quels étaient-ils ?
1: Disons qu'on est en 2022 et aujourd'hui, ça fait un progrès complètement dingue. Donc, je me suis dit que tout était faisable à la maison, parce que la technique a tellement évolué qu'on peut vraiment enregistrer dans des très bonnes conditions, même à domicile, du moment qu'on fait de musique simple, justement.
0: Ça crée malgré tout une urgence, j'imagine, à la différence d'un studio. Je veux dire, on se retrouve sur une période assez courte avec les musiciens. Vous vous êtes imposé cette discipline, cette urgence de travail, malgré tout ?
1: Non, du coup, c'était dilapider le temps, quoi, en fait, de plus compter les jours, les nuits, de plus avoir un... Non, c'était vraiment... Ça durait... C'était pendant la tournée commémorative, donc je me donnais tout mon temps pour faire ce travail, quoi.
0: Alors, un travail que vous avez voulu le plus brestois possible, circuit court, presque du local, vous avez fait appel à une brestoise, honneur à elle d'abord, ouais. pour dessiner notamment la pochette, le visuel de l'album. Comment l'avez-vous rencontrée ?
1: Oui, c'est Nathalie Billon. Je suivais son travail depuis pas mal de temps. Et puis, ce qu'elle fait avec Kutch et tout ça, c'est vraiment chouette, quoi, de voir des brestoises comme ça faire des choses qui sont vraiment... Enfin, ça me touche, en fait, son travail. Donc, voilà.
0: Une jeune femme qui est graphiste. Donc, effectivement, on peut la rencontrer notamment dans ce magasin qui s'appelle Kutch. Et elle a notamment dessiné un Brest tout à fait étonnant, à la fois stylisé et très précis, qui peut-être vous avez tapé dans l'œil, que vous aviez vu. Vous avez peut-être vu son travail.
1: Ah oui, je connaissais son travail. Oui, non, c'est... Ah ouais, non. C'est une richesse brestoise. Hein.
0: Et l'autre personnalité, c'est quelqu'un qui est aussi d'une grande richesse, avec qui vous avez travaillé sur la photographie et la vidéo, c'est Vincent Gouriou. Vincent, dont on avait pu voir le travail à plusieurs reprises à Brest. Personnellement, moi, je l'avais découvert à Lannion il y a quelques années. Il avait fait une très très belle exposition. Il a pris l'habitude de photographier ce qu'on peut appeler la marge, mais qui n'en est pas une, qu'il photographie avec beaucoup beaucoup de tendresse, de beauté et de bienveillance.
1: Oui, complètement. Et là, c'est Emma Squet, qui est également une brestoise, qui m'a fait découvrir le travail de Vincent Gouriou, en fait. Et Emma Squet travaille à l'agence Magnum, donc c'est elle qui m'a orienté vers Vincent. Et puis c'est vrai que je suis tombé vraiment amoureux des photos de Vincent, quoi.
0: Alors, on le connaissait pour ses photographies, avec des belles compositions, toujours une très belle lumière, beaucoup vraiment d'humanité, on peut insister là-dessus. Mais vous avez fait appel à lui aussi pour la vidéo de certains clips.
1: Oui, complètement, parce qu'il avait, sur son site, compilé des portraits qu'il avait faits. J'ai trouvé ça marchait. Enfin, qu'il avait filmé, en fait. Il avait filmé ses photos. Et du coup, ces photos filmées faisaient vraiment un bon clip. Et du coup, il en a fait un deuxième sur les routes du Finistère Nord.
0: Pour vous, Christophe Miossec, c'est vraiment un tout. Non pas d'essayer de maîtriser, personne ne maîtrise complètement les choses, mais de faire des choix de visuel, de faire des choix de la pochette, ça fait vraiment partie du projet.
1: Oui, puis généralement ça se passait, c'était de façon beaucoup plus compliquée. Alors là, on a pu vraiment travailler comme un trio, quoi. Enfin, Nathalie Billon était là pendant les prises de vue, avec Vincent et Nathalie, on a travaillé à trois, quoi, et c'était avec beaucoup de gentillesse et de douceur, alors que c'est un travail des fois. Dans ces métiers de communication, ça peut être un peu rude.
0: Créer une sorte d'accord parfait, domestique, tranquille, de sérénité, d'une certaine façon.
1: Ah oui, ça s'est vraiment fait vraiment en douceur, quoi.
0: Et brestois, donc Brest. C'est quasiment impossible d'évoquer votre nom, Christophe Miossec, sans l'associer à Brest, où vous êtes né, où vous avez grandi, où vous avez vécu et où vous faites aujourd'hui encore le choix d'être. C'est indissociable de votre être et de votre personnalité.
1: Oui, et là je crois que c'est définitivement trop tard pour devenir autre chose.
0: Quelle était dans votre enfance, dans votre jeunesse, on ne va pas refaire toute l'histoire, mais le bain musical dans lequel vous baignez, notamment avant l'adolescence et la découverte de musiciens qu'on va évoquer dans quelques instants. Le paysage musical de votre enfance, quel était-il ?
1: Ah, celle de l'enfance, bah, c'est celle de mon père, en fait, qui écoutait de la musique. Il était pompier, sapeur-pompier à Brest et plongeur sous-marin, mais il écoutait beaucoup de musique. Donc c'était la musique du dimanche matin qui mettait très fort sur l'électrophone. Et oui, les premiers concerts, ça peut être John Williams, qui était un chanteur de Godspell au Conquet, ou alors les podiums européens, enfin des choses aussi assez improbables, mais c'était vraiment un curieux de musique, enfin, d'aller voir Ray Charles au Quartz, enfin, il suivait vraiment la musique.
0: La radio aussi, les disques étaient présents ?
1: Plus les disques que la radio, en fait. Et puis il y avait Johnny Hallyday également,
0: qui était déjà là. Très importante, que vous retrouverez d'ailleurs plus tard, vous serez amené à composer pour lui. Est-ce qu'il y a une bascule avec l'adolescence ? Est-ce que ça change ?
1: Ah oui, vraiment, parce qu'à l'adolescence, ben c'est là, enfin, j'ai un grand frère qui de 6 ans de plus, donc c'est lui qui m'a vraiment, qui était un dingue de musique, donc il m'a fait, quand j'avais 7 ans, 8 ans, j'écoutais des Stones également, les Beatles et tout ça, mais quand il y a eu le mouvement punk et l'après-punk surtout, enfin, c'est là que j'ai pu prendre mon indépendance par rapport à mon grand frère qui avait les cheveux longs et qui était une sorte de fric, c'est moi pouvoir faire tout le contraire, quoi, c'est-à-dire se couper les cheveux et essayer de devenir un jeune homme moderne.
0: Peut-être écouter quelque chose comme ce que l'on va entendre maintenant.

0: Le saxophone très reconnaissable du groupe UV Jet, c'était le morceau The Great Peace, et c'est l'un des plus beaux fruits de la scène alternative brestoise de cette époque-là, la fin des années 70, le début des années 80, Christophe Miossec, et vous étiez de ce mouvement.
1: Oui, oui, oui. Enfin, j'étais plus jeune que les UV Jets, mais on se côtoyait, quoi. En fait, on répétait à Kerango, les MJC qui venaient de sortir de terre. Il y avait une salle en dessous, et du coup, les groupes de rock se retrouvaient là. Et puis, on côtoyait les mêmes bars, les mêmes endroits, quoi, en fait.
0: Oui, alors, eux étaient issus du lycée Amiral Renard. Voilà. Il y avait Ekerbone. Enfin, c'était le son de la rive droite, d'une certaine façon. Hein, enfin, il y avait une identité assez rude. C'est l'époque à la télévision des enfants du rock, des futures scènes qui vont faire comprendre en fait à tout un tas de Brestois qu'on peut faire de la musique et se retrouver sur scène et avoir du succès.
1: Oui, de pouvoir jouer et puis surtout de pouvoir travailler, parce que comme on vient d'entendre, les UV Jets c'était vraiment au point, quoi. Enfin, c'était amateur, mais c'était vraiment au point. C'était pas parce qu'on fait de la musique non professionnel qu'on n'est pas, enfin je veux dire, c'était pas
0: ça sonnait. Dans quelles conditions vous, à la même époque, travailliez-vous avec votre groupe qui était
1: Printemps Noir, hein, ouais.
0: Dans un garage, sur des scènes, qu'est-ce qui existait en fait à Brest comme moyen de travailler?
1: C'était la bricole. Il y avait Kerango, autrement chez mes grands-parents du côté de Plougonvelin, enfin, puis dans le garage de mes parents qui était vraiment bienveillant, parce que c'était juste une horreur sonore devoir subir, mais non, mais, et puis il y avait Dexchlaffen aussi, enfin il y avait comme ça pas mal de groupes tickets, et puis il y avait une émulation, enfin UVJS était passé au trans, Printemps Noir aussi, on est passé au trans musical, donc il y avait une envie aussi hard rock, enfin des...
0: À cette époque-là, il y a eu aussi une émission de télévision, les Enfants du Rock, où on vous voit, vous et un certain nombre d'autres, avec cette jeunesse qui prend la parole, qui donne d'ailleurs une image quand même assez trash de Brest, mais je pense que c'était la réalité à l'époque.
1: Oui, sauf que quand on vit ce moment-là, on ne se rend pas compte, à vrai dire, on est dedans, quoi, donc on n'a pas... Mais c'était pas si trash que ça, malgré tout, enfin, je veux dire... Il y a eu d'autres époques beaucoup plus trash à Brest.
0: C'était rude, mais en même temps, il y avait beaucoup d'amitié, beaucoup d'échanges, beaucoup
1: on ne se tapait pas dessus, on pouvait être médisants comme Brestois peut l'être.
0: Alors, j'ai lu récemment à propos du Vegette, le plus rennais des groupes brestois, et je ne suis pas sûr que ce soit un compliment.
1: Ouais, mais il y a un peu de vrai. C'était les plus jeunes gens modernes, mais c'est vrai qu'ils avaient une influence David Bowie. Voilà.
0: Donc là, on est quand même musicalement dans votre creuset. Vous allez toujours être attentif à la voix. Les influences, elles sont comment? Elles sont plutôt anglaises, plutôt américaines, plutôt la scène française. Qu'est-ce qui commence à vous inspirer et vous donner envie?
1: Ah, pour moi, c'était tout. Enfin, le mouvement punk, j'ai vraiment détesté. Enfin, je n'aimais pas du tout cette musique-là, mais tout ce qui s'est passé juste après, l'after punk, c'est un peu des étudiants en art anglais qui sont mis à faire de la musique en sachant pas très bien jouer. Et c'est là que c'est. J'ai trouvé que pendant 2-3 années, il y a eu de la musique vraiment passionnante à sortir.
0: Parmi les titres que vous avez proposés pour bâtir cette émission, il y a Her Eyes Are Blue Million Miles de Captain Beefheart. Ouais. 72, vous l'aviez découvert avant, vous l'avez découvert après, à ce moment-là?
1: Oh, ça, j'ai découvert bien après, en fait. Même à l'époque, je ne connaissais pas, mais je trouve que c'est une chanson, voilà, c'est...
0: Et on y reviendra, c'est aussi une voix. Et j'imagine que dans tout ce que vous avez proposé, qu'on entendra au fur et à mesure de cette émission sur Radio Neptune, la voix joue un rôle vraiment très très important. Je vous propose d'écouter Captain Beefheart.

0: Captain Beefheart, un personnage, hein, une figure de l'époque. On est dans les années, début des années 70, ça sent bien la fin des années, les années 60. On évoquait la Californie, par exemple, hein, c'est un personnage très fort.
1: Ah oui, complètement. Ouais, enfin, puis un personnage aussi assez insupportable. Enfin, c'est une sorte d'un peu de légende de la musique, quoi. Mais en fait, il a fini par devenir peintre, en fait. Donc voilà.
0: vous disiez hors antenne la modernité de ce morceau.
1: Oui, c'est ça qui me plaisait, quoi, parce qu'on ne sait pas du tout, on n'est pas dans un déballage de techniques et de choses comme ça pouvait... Dans ces années-là, c'était un peu quand même... Ça pouvait dégouliner un peu de partout, de notes, et là, c'est assez tenu, quoi, en fait.
0: On parlait tout à l'heure d'artisanat, j'évoquerai aussi l'apprentissage, et je crois que vous vous considérez, d'une certaine façon, toujours un peu en apprentissage, on apprend beaucoup. Lorsque vous êtes sorti de l'époque de votre groupe, et que vous avez commencé à envisager de faire un album, est-ce que vous avez été puisé des références, des voix, des noms? Non pas que vous avez cherché à imiter, mais dont la qualité de travail, la qualité sonore, la personnalité pouvait vous inspirer.
1: Oh, c'était même pas une réflexion, en fait. C'était... Parce qu'au départ, moi, je voulais pas... Enfin, je me suis mis à... Enfin, j'ai arrêté la musique à 18 ou 19 ans, parce que pour moi, le rock était mort, c'était fini. Enfin, il y avait eu des Talking Heads, il y avait des disques vraiment très modernes qui faisaient que... Enfin, qui rendait la musique rock un peu ridicule, quoi, en fait. Donc, j'ai arrêté d'écouter du rock en 83, 84.
0: Et même la musique, d'une certaine façon. Il y a une rupture.
1: Ah oui, une rupture complète. Ouais, j'écoute plutôt de la musique... ouais, la musique du monde entier, mais plus de rock, quoi, en fait.
0: Et c'est l'époque aussi, cette rupture avec le premier épisode de la musique, où vous allez vous tourner plus vers l'écriture, via le métier de journaliste et d'autres expériences?
1: Oui, c'est là que l'écriture remplace la musique, quoi, en fait. Comment dire ça? Comment remplacer cette excitation qu'on a répétée en commun, enfin, d'avoir une adolescence, enfin, grosso modo, de rêve, grosso modo, parce qu'on est une bande de copains et on fait toute l'adolescence ensemble, quoi. Et comment on remplace ça? C'est pas évident, mais c'est vrai que l'écriture m'a permis de retrouver une excitation, quoi. Enfin.
0: Cette adolescence, vous l'évoquez d'ailleurs dans une chanson de l'album Simplifié, qui est à la fois une période de très belle. C'est une chanson dans laquelle il y a aussi, me semble-t-il, beaucoup de mélancolie, voire de tristesse. Un sentiment de, peut-être de moments un peu ratés.
1: Oui, mais c'est souvent comme avec des chansons, elles sont partiellement... Enfin, je ne fais pas de l'autofiction réellement dans ce que j'écris, quoi, en fait. Et c'est plutôt essayer de repêcher les sentiments, mais qui peuvent être communs. Mais ce n'est pas franchement mon adolescence que je raconte, parce que la mienne était plutôt grâce à la musique et...
0: Vous le dites souvent, vous vous méfiez effectivement de l'autofiction et de l'autobiographie. Hein. C'est pas votre préoccupation première.
1: Oh, par, non,
0: par,
1: non.
0: Par contre, de pouvoir faire éventuellement des chansons dans lesquelles des tas de gens vont pouvoir se retrouver.
1: Moi, c'est plutôt ça qui m'intéresse, enfin, d'avoir plutôt que de... Mais on n'a rien à faire. Enfin, du moment qu'on est chanteur, on utilise le jeu, on utilise des choses comme ça, on utilise sa voix, donc il n'y a rien à faire. Essayer de convaincre les gens que c'est pas autobiographique, c'est vraiment pas la peine, c'est lutter contre les moulins.
0: Est-ce que vous avez, Christophe Miossec, utilisé le côté brestois, qui fait de vous quelqu'un quand même d'un peu singulier? On est assez nombreux, ouais, dans ce cas-là. Il y a un caractère brestois, il y a une manière d'être, il y a un parcours qui fait qu'on est un peu différent. Est-ce que vous en avez joué parfois? Est-ce que ça vous a aidé?
1: Oh, c'est une bonne carapace, hein. Être brestois, ça permet de... Ça excuse aussi certaines choses. Mais c'est surtout une bonne carapace, ouais, mais c'est pas une pause, parce qu'en fait, toute la famille était comme ça, puis le brestois est comme ça. Enfin, le fait qu'on n'ait pas eu de grande industrie, qu'il n'y ait pas eu de grande bourgeoisie brestoise, le tutoiement ici est quand même de rigueur. Enfin, il n'y a pas beaucoup de villes en France où le tutoiement est permis à ce point-là, quoi, en fait.
0: Et puis, effectivement, le sens de la pique, de oui, l'humour, on peut se retrouver, oui, dans des tourbillons verbaux, où c'est pas facile d'avoir le dernier mot.
1: Ah oui, non, l'Arsenal, c'est quand même une sacrée fabrique, hein, de répliques.
0: Le morceau suivant que nous allons écouter, c'est Alone de Colin Newman. On est au début des années 80, donc on en est toujours dans le creuset, l'époque. Je ne sais pas si vous l'écoutez à cette époque-là ou si c'est une découverte postérieure.
1: Je l'écoutais à cette époque-là, oui.
0: Et le titre Alone, vous parlait, j'imagine, ou pas?
1: Oui, le titre, cette chanson, puis c'est un disque qui a fait un bide absolu. Enfin, je veux dire, ça s'est vendu à 400 exemplaires, peut-être en France, donc rien du tout.
0: Et Colin Newman, pourtant, était producteur, il avait fait partie d'un groupe. C'est lui, je crois, qui va être amené à être producteur des albums de Bachung, me semble-t-il.
1: Oui, mais beaucoup plus tard.
0: Enfin, beaucoup plus tard, hein, voilà. C'est ça. Je crois que c'est l'album Novice, me semble-t-il.
1: Oui, voilà, c'est bien ça.
0: Eh bien, on va écouter. Colin Newman, son très anglais et une certaine une certaine dureté aussi dans le son, peut-être une dureté un peu brestoise.
1: Oui, et puis la particularité de ce morceau, c'est que donc, c'est un morceau qui est vraiment passé à l'as à l'époque. Et puis un jour, j'étais au cinéma, c'était le Silence des agneaux qui passait, et puis le tueur en série est dans sa cave, et tout d'un coup, on entend au fond comme ça, et c'est le morceau Elone, en fait, qui est dans le Silence des agneaux.
0: Bonne idée.

0: Alone de Colin Newman. Vous écoutez Entre Deux sur Radio Neptune et nous avons le plaisir d'accueillir aujourd'hui Christophe Miossec. Christophe Miossec, c'est très proche de, je ne vais pas dire de votre esthétique, mais de votre façon de chanter cette Alone de Colin Newman.
1: Ah oui, ça fait partie des morceaux qui me touchent outre mesure. Enfin, ça me va vraiment droit au cœur. Enfin, pour moi, c'est une jolie berceuse, quoi, et ça me...
0: Alors, on a plutôt écouté des hommes jusqu'à présent, et vous avez beaucoup travaillé pour plusieurs chanteuses, plusieurs femmes, d'horizons assez divers et variés. L'une d'entre elles, c'est Juliette Gréco, hein, me semble-t-il, ouais. Composé peut-être plusieurs chansons pour elle.
1: Oui, et puis la dernière chanson, en fait.
0: La dernière chanson.
1: C'était Juliette qui m'avait demandé d'écrire une chanson qui s'appelait Merci, parce que j'avais fait un texte qui s'appelait Merci, puis elle voulait intituler sa dernière tournée Merci, et donc elle finissait son tour de chant de sa dernière tournée avec ce morceau-là, et c'est des moments assez dingos.
0: Comment vous êtes-vous rencontrés? Comment vous a-t-elle approché? Ou comment l'avez-vous approché?
1: Oh non, moi j'approche jamais.
0: Trop timide.
1: Ah oui, non, je peux pas. Mais c'est Juliette qui m'a approché, puis avec Gérard Joannest, son mari, enfin on s'est tout de suite bien entendu, et moi du coup on a pas mal travaillé ensemble. Enfin c'était un vrai plaisir, puis beaucoup d'humour, beaucoup de rigolade.
0: C'est une femme aussi qui accordait une importance extraordinaire aux mots sa carrière, c'est ça. Donc forcément, elle avait l'oreille, vos chansons, elle a tendu l'oreille vers vos chansons, c'est certain.
1: Oui, et puis quand on voit la liste des auteurs qu'elle a chantés, on se dit, voilà, c'est une autre dimension.
0: Et quelle femme aussi, très en avance sur son temps, je veux dire...
1: Ah oui, quand on parlait de punk tout à l'heure, oui, c'était une punk.
0: Oui, je suis tout à fait d'accord. Et une autre femme, une autre chanteuse, qui nous amène à un domaine qui peut paraître inattendu vous concernant, c'est le jazz. Alors, vous n'y êtes pas arrivé tout seul, hein. Il y a eu un complice dans cette histoire, c'est ouais. Baptiste Trottignon, ouais. le pianiste, avec qui d'ailleurs, je crois, vous avez travaillé, même ici, à Brest, dans la région brestoise. Il est venu vous voir, et c'est lui alors qui vous a sollicité, ou c'est vous?
1: Non, c'est Baptiste, sinon j'arrive pas à faire la démarche. Enfin, je veux dire, en faisant ce métier, j'ai pas envie de devenir, enfin, j'ai jamais voulu devenir un VRP, quoi, en fait, hein, et de solliciter. Donc, c'est Baptiste. Et on a fait faire un petit concert ensemble au printemps de Bourges, même un piano-voix, et on avait répété ici, quoi.
0: Et pianiste d'origine nantaise, brillantissime. Hein. Voilà. Musicien extraordinaire. Et il se lance donc dans un album qui s'appelle Song, Song, Song, qui vous plaît forcément, ce projet. Et c'est lui qui vous propose d'écrire pour Mélodie Gardot?
1: Oui. Et du coup, on s'est retrouvé avec Mélodie Gardot, comment dire ça, par Skype. Hein.
0: Vous n'êtes jamais rencontré en direct?
1: Non. Mais elle était sur une île au large du Brésil. Enfin, c'est pareil, c'était vraiment surréaliste.
0: C'est une autre dimension. Je veux dire, Mélodie Gardot, aujourd'hui, c'est une star mondiale, demandée partout. Une icône, une voix, disons-le aussi, une ouais. voix hors du commun, extraordinaire.
1: Ah bah, pour l'enregistrement de cette chanson, j'ai pu écouter les 4-5 prises qu'elle a faites. On n'en a pas fait plus. Et les 4-5 prises sont juste... dingo, quoi.
0: Eh ben, on écoute tout de suite sa présence sur un titre qui s'appelle Fantôme.

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0: Issue du New Jersey, la plus francophile des américaines du moment, Mélodie Gardot, ça roule hein, cette chanson.
1: Oui.
0: Entre ce que vous écrivez, ce que vous entendez au bout, ça vous étonne ? Vous y retrouvez vos petits ?
1: Ah oui, complètement. Enfin, pour écrire cette chanson, c'est la main droite de Baptiste qui fait la mélodie, quoi. Donc en fait, il faut écrire le texte au pied près, quoi, en fait. Et j'ai toujours aimé cette

0: abordé un texte, en fait, c'est le premier, enfin, Les Avalanches, c'est le premier texte que j'ai écrit pour quelqu'un.
1: Qu'on va entendre dans
0: quelques instants. C'est Jeanne qui m'avait... Mais oui, c'était extrêmement paralysant, parce qu'il y a le fantôme de Gainsbourg qui plane au-dessus de la page blanche, et c'est vraiment horrible. Donc on se dit, il ne faut vraiment pas faire du sous-Gainsbourg, il faut faire autre chose, quoi, et...
1: C'est une personne extraordinaire, Jeanne Birkin, d'une facilité d'accès, me semble-t-il, toujours prête à s'investir dans telle ou telle cause. Est-ce qu'on peut parler d'une amitié, en tout cas d'une vraie proximité?
0: Ah oui, oui, oui, au fil des années, oui. Oui,
1: et, oui. Ça perdure, ça reste.
0: Oui, puis il y a un rapport au Finistère Nord aussi qui est assez viscéral, quoi, en fait. Donc c'est quand même... ça aide...
1: Donc, elle vous commande une chanson. Alors, on est en 99, hein, je crois.
0: 17,
1: je crois. 97. Oui, enfin, on est dans la fin des années 90. Donc, c'est dans un album qui s'appelle « À la légère », qui est un très, très joli titre. Et d'où vous est venue cette idée d'Avalanche?
0: Je ne sais pas du tout, à vrai dire.
1: C'est le mystère de la création des chansons. Il y a un premier mot qui vient. Ou Avalanche arrive plus
0: oui,
1: tard.
0: Non, c'est les Avalanches, et puis tout se raccroche derrière, en fait. Mais bon, c'est l'idée que faire une chanson, c'est pas un travail intellectuel, donc une chanson doit couler. C'est presque, il faut que ça soit presque du premier jet, pas tout à fait, évidemment, mais il faut que ça vienne très facilement, comme Mon Fantôme auparavant aussi. Enfin, c'est les chansons qui doivent...
1: Écrire pour les autres, hommes ou femmes, est-ce qu'on écrit vraiment pour les autres, ou est-ce qu'ils emportent pas un bout de soi-même?
0: Ah oui, non, j'écris pour eux. En fait, enfin, j'essaie vraiment d'avoir le... C'est ça qui est chouette de travailler avec des interprètes différents, c'est que chacun son propre dictionnaire, en fait. Enfin, il y a des mots qui vont à l'un et qui n'iraient certainement pas à l'autre, et même de la conjugaison de la grammaire. Donc c'est...
1: Ah, je vous invite à tendre l'oreille, parce que cette chanson est d'une émotion vraiment extraordinaire. On peut dire que c'est un petit chef-d'œuvre, voire même un grand chef-d'œuvre. C'est une grande chanson. On écoute.

0: Jane Birkin, bon, vous avez entendu la... On l'écoute encore là, l'expression très très très inspirée de cette chanson. Les Avalanches, c'est une chanson qu'elle apprécie, j'imagine.
1: Oui.
0: C'est difficile pour vous de le dire, probablement. Mais...
1: Ben oui. Mais je disais hors micro, mais je pensais pas le redire.
0: Désolé. aux côtés de vous, hein, comme auteur, on avait quand même Gérard Manset, Françoise Hardy, quelques autres. C'est impressionnant et c'est beau, cette cohabitation.
1: Oui, ça faisait un joli ensemble, en fait, hein, je trouvais, ouais.
0: C'est un très très beau, vraiment très très beau, très beau disque. Regardez les avalanches comme regarde la pluie tomber, c'est une distance, une manière de relativiser qui vous ressemble. Je sais bien que les chansons ne vous ressemblent pas, elles ne racontent pas votre histoire toujours, mais il y a un peu de ça.
1: Je ne sais pas, à vrai dire. Là, je pensais plutôt à... C'était une femme au foyer, en fait, avec un mari VRP. Hein. Enfin, c'était un peu ça, mon scénario dans la tête. Donc,
0: c'est une évocation bouleversante de la solitude.
1: Oui, c'est ça, oui.
0: Ça, c'est quelque chose d'incroyable. Et en même temps, d'un amour presque sans condition. C'est quoi qu'il arrive, en fait, elle semble aimer cet homme. C'est quelque chose.
1: Oui, quoi qu'il fasse, surtout.
0: Quoi qu'il fasse, ouais. C'est extrêmement, extrêmement troublant. Je sais, Christophe, que vous êtes un grand lecteur de journaux, toujours un peu attentif à ce qui se passe. Comment ça va pour vous, là, en ce moment? Qu'est-ce qui vous fait sortir un peu de vos gonds?
1: Ah, je ne sors plus de mes gonds comme auparavant, ça va être l'âge, mais. Ben, les retraites, quoi, c'est quand même... c'est...
0: L'autisme du pouvoir, d'une certaine façon ou...
1: Ah, la personnalité de Macron, en fait, qui est vraiment... Qui, comment dire ça... On a l'impression que ses défauts se suramplifient, enfin, qu'il se fait manger complètement par son rôle et qu'il est...
0: C'est terrible d'aussi peu entendre les mots, hein, les mots qui viennent de la rue, les émotions, de voir les visages de gens que vous gouvernez.
1: D'avoir une relation avec l'histoire avec un grand H et de se placer tout là-haut et de plus avoir un minimum d'empathie ou de pourquoi, ce pourquoi on est fait.
0: Moins de rage, peut-être, Christophe Miossec, est-ce que pour autant on range les armes et on renonce?
1: Non, autrement, ça serait pas drôle, non. Mais c'est vrai qu'on est en position de chanteur, c'est plus délicat, quoi, à part signer des pétitions. Ouais.
0: Attentif à l'actualité dans le domaine culturel aussi, j'imagine. Et c'est le titre qu'on va écouter maintenant qui m'y fait penser, qui est très inspiré par le rap. Vous êtes toujours à l'écoute? Vos antennes vont dans toutes les directions possibles?
1: Ah, je trouve que c'est une obligation, en fait. D'avoir la chance de gagner ma vie, ma croûte avec ce métier-là, si j'écoute pas de la musique ou si j'ai pas un minimum de curiosité, ça ne va pas.
0: Ça serait une faute professionnelle.
1: Je dispose quand même de temps libre et ce temps libre-là, si je ne le mets pas à profit pour être curieux, non.
0: Eh ben on écoute des rythmes qui nous viennent d'outre-Atlantique et c'est un titre qui s'appelle Georgia, Kevin.

0: Christophe Miossec, cette émission Entre deux touche déjà à sa fin. Je voulais évoquer, avant qu'on ne se quitte, un peu peut-être la mise en perspective à travers les différents albums que vous avez pu écrire. Est-ce qu'on peut dire qu'il y a une petite comédie humaine qui se dessine et qu'on retrouve des thèmes récurrents, voire certains personnages dans ce que vous écrivez?
1: Ah oui. Oui, je pense qu'après 12 ou 13 albums, je ne sais plus vraiment. Oui, il y a un certain radotage quand même qui s'installe.
0: Non, ce n'est pas du tout. Non, mais on retrouve des thèmes évidemment forts. Voilà. On retrouve des thèmes comme l'amour, on retrouve des thèmes comme le désenchantement. On voit apparaître des personnages. Alors, ce n'est pas Vautrin, mais c'est Charles Musy, par exemple, qu'on voit quand même apparaître. Vous lui avez dédié cette chanson qui est alors là, vraiment le fruit de l'expérience.
1: Ah oui, je pouvais pas. Enfin, je sais pas combien de temps encore je vais faire de la musique, mais je pouvais pas. Ne pas faire une chanson sur Charles Musy, ça aurait été impossible. Donc, c'était l'occasion.
0: Et on va évoquer d'ailleurs un autre personnage de cette comédie humaine, c'est Stéphane Eicher, chanteur absolument extraordinaire, pour qui vous avez fait une ou peut-être plusieurs chansons, mais en tout cas, celle qu'on va écouter à la fin. Stéphane Eicher, c'est quelqu'un qui est tombé amoureux de Brest et du Vauban.
1: Oui, complètement. Puis, comment dire, c'est une amitié qui est née, quoi, en fait. Et c'est vrai que. Ben, j'ai retombé encore sur quand il avait signé le livre d'or en 88, hein, au Vauban, tout ça. Enfin, il était très ami avec le père de Charles, donc ça remonte.
0: Ça remonte. Hein. Ouais. Christophe, Simplifié va-t-il se traduire par de la scène et quand? Qu'est-ce qui se profile?
1: Oui, normalement en septembre, oui. Toute une tournée qui se monte.
0: Bon, je sais qu'il y a quelque chose de l'ordre de l'effacement ou de la discrétion dans votre travail, pas jusqu'à disparaître, mais on va se quitter avec un titre qui est bienvenu, c'est Disparaître, que vous aviez écrit pour Stéphane Eicher. Christophe, grand, grand merci à vous d'avoir été notre invité pour cet Entre-deux sur Radio Neptune et à très bientôt.
1: À bientôt.
0: Merci.
1: Merci.

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2: On se retrouve pour la nouveauté du disque. La rencontre entre Astor Piazzolla et Nadia Boulanger à Paris compte parmi les épisodes les plus déterminants de l'histoire musicale du XXe siècle. Alors que Piazzolla souhaitait devenir compositeur classique, à l'image de Bartok ou de Stravinsky, Boulanger l'encourage à assumer pleinement son identité argentine et son attachement au tango. Ce programme fait dialoguer leurs univers respectifs à travers un parcours qui relie les traditions françaises et argentines, de Gabriel Fauré à Alberto Ginastera, une évocation d'un échange artistique qui allait transformer durablement la musique de Piazzolla. On écoute Bando d'Astor Piazzolla dans un arrangement pour Ensemble de Jean-Baptiste Henry pour le label Fuga Libera.

0: On voyage instantanément avec Astor Piazzolla, c'est la nouveauté du label Fuga Libera, découvert ce matin grâce à Michael Reibel. Dans un instant, les amis, je recevrai Hervé Moritz. Hervé Moritz, c'est le président du collectif Palais des Fêtes, et le collectif s'est mobilisé pour vous proposer deux jours de fêtes, d'animation et de musique au Palais des Fêtes, le 20 et le 21 juin à l'occasion de la fête de la musique. Hervé Moritz sera dans ce studio dans quelques minutes pour vous en parler. C'est un programme fabuleux qui va vous permettre de bien profiter de la musique et surtout de profiter de ce lieu magnifique, le Palais des Fêtes.
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2: C'est parti pour la nouveauté du disque. Pour son deuxième album solo intitulé Routine, le hautboyiste français Gabriel Pidoux, lauréat d'une victoire de la musique classique en 2020, rend hommage au répertoire français pour hautbois. Aux côtés des pianistes Georges González Boisjasan et Marie Boichard, il interprète des œuvres incontournables de Francis Poulenc, Camille Saint-Saëns ou Henri Dutilleux, tout en redécouvrant des pages oubliées comme celle de Clémence de Grandval. Un programme élégant qui met en valeur toutes les couleurs du hautbois français. Je vous propose d'entendre le scherzo de la sonate pour hautbois et piano d'Henri Dutilleux pour le label Octave Records.

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2: Depuis 1997, l'association Penard Jazz porte les musiques improvisées en général et le jazz en particulier dans la région brestoise et plus largement dans tout le Finistère. Structure de diffusion et de formation, Penard Jazz propose bien évidemment des concerts pour tous les publics, mais s'adresse aussi aux jeunes par des stages, des animations et des concerts scolaires. Par ailleurs, on ne peut pas enfermer le jazz, ni aucune musique au demeurant, dans un schéma préétabli. Le jazz vit, il est l'héritier d'une histoire, mais il s'enrichit à chaque instant des pratiques des artistes selon leur culture, leur sociologie, leurs recherches ou leurs rêves. On observe également une ouverture des musiciens à toutes les formes de musique et ce qui pouvait passer pour être l'exception il y a quelques années avec par exemple Michel Portal ou Joël Léandre, qui pratiquaient avec un égal bonheur le jazz et la musique dite classique, est aujourd'hui presque la norme. Les musiciens actuels sont autant curieux et autant formés aux musiques improvisées qu'aux musiques écrites, et c'est tant mieux. Et ainsi, les frontières entre le rock, le jazz, les musiques traditionnelles ou la musique classique ne sont plus aussi fermées et strictes qu'il y a encore un quart de siècle. Une nouvelle illustration en est donnée avec l'arrivée à la tête de la programmation de Penard Jazz d'un musicien qui vient plus du monde du rock et qui succède à Christophe Mével, qui avait lui-même succédé à Christophe Rocher, fondateur de Penard Jazz et que nous avions reçu en début de saison. Il est avec nous ce soir et je l'en remercie. Bonsoir Frédéric Roy.
3: Bonsoir.
2: Alors Frédéric, vous venez d'où et comment en êtes-vous arrivé à prendre la tête de la programmation de Penard Jazz?
3: Je viens de Loire-Atlantique. J'habitais un petit village qui s'appelle Lagrigonnet, qui est situé entre Nantes et Rennes, sur l'axe Nantes-Rennes. Et voilà, mes premières expériences dans la musique ou le monde culturel ont commencé au bar du Panonica, qui est un club de jazz et de musique improvisée. Et je précise ça parce que... Enfin, je précise que c'était au bar parce qu'en fait, ça m'a permis de rencontrer énormément de monde pendant ces deux saisons. Et des gens qui m'ont embauché par la suite dans d'autres expériences culturelles, parce que j'ai des expériences assez diverses en fait finalement depuis que je travaille dans le monde artistique, on va dire.
2: Vous êtes musicien?
3: Je suis pas du tout musicien. Oui, je voulais juste soulever cette.